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1: Bonjour à tous, à la une de l'actualité, Emmanuel Macron veut relancer l'interdiction des réseaux sociaux aux moins de 15 ans. Une nouvelle mouture du projet doit être envoyée aujourd'hui à la Commission européenne. Pour contourner les objections du Conseil constitutionnel, l'exécutif prévoit de viser certaines fonctionnalités des plateformes et pourrait autoriser des exceptions pour les 13-15 ans avec accord parental. L'enquête se poursuit après le déraillement d'un TER vendredi soir en Seine-Maritime. De nouvelles auditions ont été menées hier. Les victimes vont être entendues une à une. Deux personnes sont toujours hospitalisées. Le ministre de l'Intérieur, Laurent Nunez, affirme qu'à ce stade, aucune piste n'est privilégiée ni écartée. Deuxième journée de grève pour les pilotes EasyJet en France. Hier, les perturbations sont restées limitées dans les grands aéroports. Les pilotes dénoncent des changements trop fréquents de planning et demandent davantage de stabilité dans leur emploi du temps. Et puis en football, Paris tient enfin sa première victoire de la saison en Ligue 1 après 4 journées. À Paris, il a emporté 1-0 hier soir à Brest. Ferran Torres a marqué dès la 5e minute. Le PSG remonte à la 7e place du classement. Autre résultat hier, le match nul 2-2 entre Le Mans et Lens. Lille a dominé 3-2-0. Au classement, Lille est premier devant Monaco et Rennes.
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3: Beaucoup de soleil au programme en ce début de semaine sur tout le territoire. Entre la Normandie, les Hauts-de-France et le Grand Est, quelques passages nuageux, mais ce sera toujours en alternance. Avec de grandes éclaircies, le ciel est tout de même bien dégagé dans l'ensemble. Pour ce qui est des températures au plus chaud, on attend 23 degrés à Strasbourg, Quimper et Lille, 25 à Paris, 26 à Marseille, 29 à Lyon, Bourges et Tours, 30 à Limoges, 31 à Toulouse et Montélimar, et puis 33 au meilleur de la journée à Montpellier, Bordeaux et Perpignan.
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1: Bonjour à tous, à la une de l'actualité, Emmanuel Macron veut relancer l'interdiction des réseaux sociaux aux moins de 15 ans. Une nouvelle mouture du projet doit être envoyée aujourd'hui à la Commission européenne. Pour contourner les objections du Conseil constitutionnel, l'exécutif prévoit de viser certaines fonctionnalités des plateformes et pourrait autoriser des exceptions pour les 13-15 ans avec accord parental. L'enquête se poursuit après le déraillement d'un TER vendredi soir en Seine-Maritime. De nouvelles auditions ont été menées hier. Les victimes vont être entendues une à une. Deux personnes sont toujours hospitalisées. Le ministre de l'Intérieur, Laurent Nunez, affirme qu'à ce stade, aucune piste n'est privilégiée ni écartée. Deuxième journée de grève pour les pilotes EasyJet en France. Hier, les perturbations sont restées limitées dans les grands aéroports. Les pilotes dénoncent des changements trop fréquents de planning et demandent davantage de stabilité dans leur emploi du temps. Et puis en football, Paris tient enfin sa première victoire de la saison en Ligue 1 après 4 journées. À Paris, il a emporté 1-0 hier soir à Brest. Ferran Torres a marqué dès la 5e minute. Le PSG remonte à la 7e place du classement. Autre résultat hier, le match nul 2-2 entre Le Mans et Lens. Lille a dominé 3-2-0. Au classement, Lille est premier devant Monaco et Rennes.
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3: Beaucoup de soleil au programme en ce début de semaine sur tout le territoire. Entre la Normandie, les Hauts-de-France et le Grand Est, quelques passages nuageux, mais ce sera toujours en alternance. Avec de grandes éclaircies, le ciel est tout de même bien dégagé dans l'ensemble. Pour ce qui est des températures au plus chaud, on attend 23 degrés à Strasbourg, Quimper et Lille, 25 à Paris, 26 à Marseille, 29 à Lyon, Bourges et Tours, 30 à Limoges, 31 à Toulouse et Montélimar, et puis 33 au meilleur de la journée à Montpellier, Bordeaux et Perpignan.
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1: Bonjour à tous, à la une de l'actualité, le budget 2027, l'un des enjeux de cette rentrée pour le gouvernement. Il assure qu'il n'y aura pas de gel du barème de l'impôt sur le revenu. Celui-ci sera indexé sur l'inflation, a annoncé hier Maud Bréjon, sa porte-parole, pour éviter une hausse mécanique des impôts. L'exécutif cherche 30 milliards d'euros d'économies et envisage de mettre à contribution les retraités à hauteur de 6 milliards. Plusieurs mobilisations sont prévues en France demain. Les policiers réclament des hausses de salaire et de meilleures conditions de travail. Les salariés de l'énergie seront en grève pour défendre leurs tarifs préférentiels sur le gaz et l'électricité. Enseignants-chercheurs, étudiants et militants écologistes sont également appelés à manifester. Nouveau chapitre judiciaire dans l'affaire des attentats de Trèbes et Carcassonne. Trois accusés comparaissent à partir d'aujourd'hui en appel à Paris devant la cour d'assises spéciale. Les attaques de mars 2018 avaient fait 4 morts dans l'Aude, dont le lieutenant-colonel Arnaud Beltrame. Le procès doit durer jusqu'au 9 octobre. Pour terminer, du sport, du football, la Ligue 1 et Paris tient enfin sa première victoire de la saison en championnat après 4 journées. Le PSG l'a emporté 1-0 hier soir sur le terrain de Brest et remonte à la 7e place du classement.
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3: Beaucoup de soleil au programme en ce début de semaine sur tout le territoire. Entre la Normandie, les Hauts-de-France et le Grand Est, quelques passages nuageux, mais ce sera toujours en alternance. Avec de grandes éclaircies, le ciel est tout de même bien dégagé dans l'ensemble. Pour ce qui est des températures, au plus chaud, on attend 23 degrés à Strasbourg, Quimper et Lille, 25 à Paris, 26 à Marseille, 29 à Lyon, Bourges et Tours, 30 à Limoges, 31 à Toulouse et Montélimar, et puis 33 au meilleur de la journée à Montpellier, Bordeaux et Perpignan.
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5: Bonjour Philippe Catherine.
6: Bonjour.
5: Grande joie, très heureux de vous rencontrer sur Crooner Radio. Crooner, ça vous parle ?
6: Crooner, bien sûr.

0: au sujet, le crooner est lui collé plutôt au sujet, c'est-à-dire qu'il est premier degré, ce que j'apprécie aussi, j'en écoute beaucoup, hein, de Nat King Cole à Chet Baker, en passant, pourquoi pas, par Drake.
1: Vous avez raison, Chet Baker était un super chanteur d'amour, romantique, et... Est-ce que vous connaissez cette anecdote de Gainsbourg qui est avec Brel? Ils discutent et Brel lui dit « Tant que tu n'auras pas compris ce que tu es, c'est-à-dire un crooner, ça n'avancera pas ». Et pour Gainsbourg, ça a été un bond en avant. Vous saviez cela?
0: Non, je savais pas, non. C'est vrai que c'est peut-être qu'il s'est mis à moins chanter de toute façon Gainsbourg. Sa voix a baissé.
1: Oui, c'est vrai.
0: Sur la gamme,
1: Oui. Et c'est amusant parce que là vous nous parlez, vous baissez votre voix.
0: Oui.
1: Votre voix est plus grave. Et on vous connaît aussi comme ça, mais moins.
0: Ouais.
1: Alors justement, puisqu'on est grave, sérieux, ou que nous le devenons, je voulais vous dire que j'ai été très ému de vous voir. Nous avons été très émus de vous voir dans un film essentiel, à mon sens, qui est Petite Solange. C'est nouveau pour vous, ce type de rôle?
0: Oui, sûrement. Je suis le papa de Petite Solange. Et je suis préoccupé par plein de choses, notamment une vie extra-conjugale, il faut bien le dire, un métier prenant, je suis passionné, etc. Donc je suis dans un registre peut-être un peu plus peut-être mystérieux, il y a un mystère sur ce personnage. J'arrive pas à le sonder moi-même.
1: En tout cas, le film est essentiel, et en tant que papa... je pense que vous en êtes d'accord sur la finalité, sur la. Il n'y a pas de morale dans ce film, mais il est essentiel pour les gens qui divorcent avec enfants.
0: Oui.
1: Qu'est-ce que vous en pensez?
0: C'est toujours une déchirure qui se répare pas forcément. Donc évidemment, c'est un sujet énorme, mais qui a été très peu traité au cinéma. Il y a très peu de films du point de vue de l'enfant, en tout cas au cinéma, sur quelque chose où il n'y avait pas de grand drame, c'est-à-dire qu'on n'est pas dans l'inceste ou des choses comme ça, qui lui a été beaucoup plus traité au cinéma, dans une banalité. C'est-à-dire qu'aujourd'hui, les gens qui divorcent, c'est devenu très très banal.
1: Absolument, mais c'est une routine.
0: Presque, oui. Ouais, donc, par contre, le point de vue de l'enfant est souvent... pas traité au cinéma.
1: Eh ben, on peut remercier aussi Jade Springer qui joue la petite fille,
0: ouais.
1: La jeune fille.
0: Oui, c'est nos 20 ans de mariage aujourd'hui.
2: C'est la grosse crise entre mes parents. Quand mon père a commencé à dormir dans le salon, il n'est plus jamais revenu à la chambre.
3: C'est juste pour quelques jours, tu sais, Solange. Tu sais qu'il est interdit de pleurer comme ça quand on a 13 ans. La petite Solange.
4: Il y a le monde des enfants et le monde des adultes. J'espère que tu comprends la différence.
1: Est-ce qu'on peut dire que vous seriez un crooner anti-héros?
0: Ça je sais pas, c'est pas moi de le dire, moi je sais pas du tout. J'ai tendance à ne pas me qualifier.
1: On écoute et après on parle.
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1: Alors Philippe Catherine, vous disiez c'est en anglais, on a entendu quand même un crooner a cappella.
0: C'est une version. C'est-à-dire, j'ai fait un disque où il y a très peu de paroles, où il y a mes parents, je suis avec mes parents sur la couverture du disque, et il y a très peu de paroles dans les chansons, donc j'ai fait une adaptation anglaise de ce disque.
1: Oui.
0: Donc j'ai profité du fait qu'il y avait très peu de mots.
1: Mais on en a pris la substance parce qu'on s'est dit, tiens, là, Philippe est crooner.
0: Ah bah écoutez.
5: A major. A major.
1: Ça, c'est l'univers catherinesque que vous parliez de néo-pop, pop music, ça c'est vous, ça. Mmh. Et alors, vos parents, vous les aimez apparemment, ils sont souvent avec vous. On en reparlera toute cette semaine.
0: Oui.
1: Je pense entre autres à Je veux faire un film, qui est un monument pour nous, le clip.
0: Oui, c'est un trio avec, au fond, mes parents et moi.
1: Et ce sont vos vrais parents dans le clip.
0: Oui, oui.
1: On en reparlera, on veut savoir quelle est leur attitude et à quel point ils jouent le jeu avec vous et à quel point ils sont entrés dans votre univers. Philippe Catherine, vous avez été nommé artiste de l'année par les Victoires.

0: Quand vous êtes arrivé, je m'en souviens, c'était en 2020, d'abord bravo, vous êtes arrivé en disant « on va dans le mur ». Il y a un message social là derrière, c'est forcé.
1: Vous voyez pas qu'on va dans le mur ? Vous voyez pas qu'on va dans le mur ?
0: Vous arrivez, vous dites on va droit au mur.
2: Je me souviens plus de ce que j'ai raconté.
0: Oui, c'est un peu comme l'intervieweur de Crooner. Un jour après, on se souvient plus, mais c'était important. Ça avait une portée ce que vous avez dit.
2: Bah,
0: je voulais y revenir.
2: C'est pas loin de ce qui s'est passé finalement.
0: En 2006, vous coupez le son et vous remettez le son avec Louxor. C'est un tube.
3: J'adore et je coupe le son et je remets le son.
0: Est-ce que vous avez eu l'impression que comme Gainsbourg, vous savez, Gainsbourg à une époque, il avait couché avec le diable, hein, il avait fait de la pop. Est-ce que vous avez eu cette impression-là ?
2: Non, c'était pas. Je suis pas dans l'idée de retourner ma veste et qu'elle soit doublée de velours, de fourrure, ou je sais pas ce qu'il dit. Non, c'est pas. Non, c'était juste la prolongation de mes expériences, hein, simplement.
0: Eh bien,
2: je suis pas du genre à refaire les mêmes chansons, le même disque. Donc je cherche. C'est au fond. Comment on appelle ça en anglais? Work in progress.
0: On a fait le choix à votre place, hein, toute cette semaine.
2: Oui.
0: Mais que vous étiez très pris par la promotion du film. Donc, petite Solange, on a choisi à votre place. On commence par Mon cœur balance. Ça vous va?
2: C'est très bien.
0: À demain.
2: À demain.

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1: Bonjour à tous, à la une de l'actualité, l'interdiction des réseaux sociaux aux moins de 15 ans de nouveau sur la table. Le gouvernement soumet ce matin une nouvelle version du texte à la Commission européenne. La première a été censurée le mois dernier par le Conseil constitutionnel. Emmanuel Macron veut un dispositif conforme à la Constitution et au droit européen, avec l'objectif de rendre l'interdiction effective en France. Le budget 2027, c'est l'un des enjeux de cette rentrée pour le gouvernement. Il assure qu'il n'y aura pas de gel du barème de l'impôt sur le revenu. Celui-ci sera indexé sur l'inflation, a annoncé hier Maud Bréjon, sa porte-parole, pour éviter une hausse mécanique des impôts. L'exécutif cherche 30 milliards d'euros d'économies et envisage de mettre à contribution les retraités à hauteur de 6 milliards. Elle concerne les bébés de moins de 1 an et les femmes enceintes. La campagne de prévention contre la bronchiolite démarre aujourd'hui en France. Plusieurs traitements préventifs sont disponibles. Chaque hiver, cette maladie respiratoire contagieuse touche près de 30% des nourrissons de moins de 2 ans. La campagne va se poursuivre jusqu'à fin février. Et puis en rugby, Toulouse lance sa saison en top 14 avec une démonstration. Le Stade toulousain a écrasé Bordeaux-Bègles hier soir pour la deuxième journée, 48 à 12.
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3: Beaucoup de soleil au programme en ce début de semaine sur tout le territoire. Entre la Normandie, les Hauts-de-France et le Grand Est, quelques passages nuageux, mais ce sera toujours en alternance. Avec de grandes éclaircies, le ciel est tout de même bien dégagé dans l'ensemble. Pour ce qui est des températures au plus chaud, on attend 23 degrés à Strasbourg, Quimper et Lille, 25 à Paris, 26 à Marseille, 29 à Lyon, Bourges et Tours, 30 à Limoges, 31 à Toulouse et Montélimar, et puis 33 au meilleur de la journée à Montpellier, Bordeaux et Perpignan.
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2: Bonjour à tous, aujourd'hui encore, quel bonheur, grâce à Crooner Radio, vous allez, madame, monsieur, être à la pointe des dernières tendances et grâce à votre serviteur, vous allez pouvoir impressionner vos ados, si vous en avez encore à la maison ou pas encore d'ailleurs, ou bien encore les jeunes collaborateurs à la vingtaine qui vous regardent, monsieur, avec un sourire narquois du haut de vos positions et de votre cinquantaine passée. Aujourd'hui, je suis heureux de vous parler d'une nouvelle tendance musicale, le match-up. À ne pas confondre avec le matcha, vous savez, ce thé moulu vert et japonais que l'on mélange dans l'eau. Non, le match-up, c'est une nouvelle pratique qui intéresse beaucoup Crooner, puisque dans la même chanson, on retrouve une chanson d'hier mélangée, match-upée, avec une chanson d'aujourd'hui et qui donc vient bien corroborer la devise de Crooner Radio, à savoir transposer dans l'avenir le meilleur du passé. Comment, madame? Qu'est-ce à dire? Qu'est-ce à dire? Eh bien, deux secondes, j'y arrive. Avec un exemple. Exemple, le jeune Rick Hale, H-A-L-E, écoutez son match-up de Fly Me to the Moon de Sinatra avec la chanson Lucky de Jason Mraz.

C'est charmant, non? Sur le clip de sa chaîne YouTube, c'est-à-dire la chaîne de Monsieur Rick Earl, eh bien, on le voit avec son petit chapeau et sa guitare dans un kiosque à musique avec une copine blonde. Ils chantent tous les deux le duo, le match-up de Sinatra avec Jason Mraz. Écoutez, c'est charmant.

0: sur le site de Monsieur Rick Earl, il est mentionné un crooner qui joue une belle guitare pour associer le passé et le présent avec de très astucieux match-up. La rencontre de mon répertoire favori crooner avec des succès actuels aux belles guitares. Tout cela enfin pour découvrir mes propres chansons. Autrement dit, le match-up pour devenir célèbre sur les plateformes de streaming et les réseaux sociaux, c'est très joliment fait, tout ça, très pro, très sympa. Alors, my dear Rick Earl, bravo monsieur, et vive la nouvelle garde d'artistes de Crooner Radio.
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1: Bonjour à tous, à la une de l'actualité, l'interdiction des réseaux sociaux aux moins de 15 ans de nouveau sur la table. Le gouvernement soumet ce matin une nouvelle version du texte à la Commission européenne. La première a été censurée le mois dernier par le Conseil constitutionnel. Emmanuel Macron veut un dispositif conforme à la Constitution et au droit européen, avec l'objectif de rendre l'interdiction effective en France. Le budget 2027, c'est l'un des enjeux de cette rentrée pour le gouvernement. Il assure qu'il n'y aura pas de gel du barème de l'impôt sur le revenu. Celui-ci sera indexé sur l'inflation, a annoncé hier Maud Bréjon, sa porte-parole, pour éviter une hausse mécanique des impôts. L'exécutif cherche 30 milliards d'euros d'économies et envisage de mettre à contribution les retraités à hauteur de 6 milliards. Elle concerne les bébés de moins de 1 an et les femmes enceintes. La campagne de prévention contre la bronchiolite démarre aujourd'hui en France. Plusieurs traitements préventifs sont disponibles. Chaque hiver, cette maladie respiratoire contagieuse touche près de 30% des nourrissons de moins de 2 ans. La campagne va se poursuivre jusqu'à fin février. Et puis en rugby, Toulouse lance sa saison en top 14 avec une démonstration. Le Stade toulousain a écrasé Bordeaux-Bègles hier soir pour la deuxième journée, 48 à 12.
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1: On a un ciel bien dégagé sur la majeure partie du pays. Cet après-midi, quelques nuages et averses sont prévus sur les Hauts-de-France. En Nouvelle-Aquitaine ou encore en Occitanie, le soleil va largement dominer, pas de vent fort à signaler. Les températures au meilleur de la journée en ce lundi, prévoyez 24 à Amiens, 27 à Paris et à Nice, 28 à Besançon, 29 à Meaux, 31 degrés à Bourges, tout comme au Mans et à Lyon, 32 à Ajaccio, 33 à Toulouse, 34 à Bordeaux et jusqu'à 35 à Montpellier pour la maximale.
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1: Bonjour à tous, à la une de l'actualité, un plan de soutien pour les agriculteurs déployé rapidement. La ministre de l'Agriculture, Annie Genevard, affirme ce matin que les 1 milliard d'euros d'aide seront débloqués entre la fin du mois et début octobre. L'objectif est relancer les exploitations après un été marqué par la sécheresse, les canicules et les incendies. Plusieurs mobilisations sont prévues demain en France. Les policiers réclament des hausses de salaire et de meilleures conditions de travail. Les salariés de l'énergie seront en grève pour défendre leurs tarifs préférentiels sur le gaz et l'électricité. Enseignants-chercheurs, étudiants et militants écologistes sont également appelés à manifester. Le procès en appel des attentats de Trèbes et Carcassonne s'ouvre aujourd'hui à Paris. 3 accusés sont rejugés jusqu'au 9 octobre devant la cour d'assises spéciale. Les attaques en mars 2018 avaient fait 4 morts dans l'Aude, dont le lieutenant-colonel Arnaud Beltrame. Le parquet antiterroriste avait fait appel pour 2 des accusés. On termine par du sport et du football. La Ligue 1, la 4e journée s'est terminée hier soir avec la victoire du PSG sur le terrain de Brest 1-0. C'est la première victoire des Parisiens en championnat cette saison. Ils remontent donc à la 7e place du classement. Hier, Lens et Le Mans ont fait match nul 2-2. Lille a battu 3-2-0. Au classement, Lille est premier devant Monaco et Rennes.
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1: On a un ciel bien dégagé sur la majeure partie du pays. Cet après-midi, quelques nuages et averses sont prévus sur les Hauts-de-France. En Nouvelle-Aquitaine ou encore en Occitanie, le soleil va largement dominer, pas de vent fort à signaler. Les températures au meilleur de la journée en ce lundi, prévoyez 24 à Amiens, 27 à Paris et à Nice, 28 à Besançon, 29 à Meaux, 31 degrés à Bourges, tout comme au Mans et à Lyon, 32 à Ajaccio, 33 à Toulouse, 34 à Bordeaux et jusqu'à 35 à Montpellier pour la maximale.
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1: Bonjour à tous, l'essentiel de l'actualité. Jean-Noël Barrot dénonce une frappe russe inacceptable contre un train en Ukraine près de la frontière polonaise. Le ministre français des Affaires étrangères estime que ces attaques cherchent à intimider les Européens et à désunir les soutiens de Kiev. Plusieurs drones russes avaient frappé la zone dimanche. Le gouvernement ouvre la concertation sur une possible désindexation des retraites. Sébastien Lecornu veut faire participer les retraités au redressement des finances publiques dans le budget 2027. Plusieurs pistes sont sur la table. La désindexation ou la sous-désindexation de certaines pensions, l'indexation différenciée ou la modification de l'abattement fiscal de 10%. Les premières aides aux agriculteurs touchés par la sécheresse doivent arriver dans quelques jours et avant le 1er octobre. Le gouvernement prévoit une enveloppe de 1,3 milliard d'euros. Elle ciblera notamment le maraîchage de plein champ, le fourrage pour l'élevage et les céréales de printemps. Objectif, éviter les faillites et relancer la production. Et puis en tennis, nouvelle désillusion pour Loïse Boisson. La Française de 23 ans a été éliminée du WTA 500 de Guadalajara, battue par la Hongroise Pena Udvardi. Depuis son retour fin avril, Loïse Boisson affiche 4 victoires pour 11 défaites.
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3: On a un ciel bien dégagé sur la majeure partie du pays. Cet après-midi, quelques nuages et averses sont prévus sur les Hauts-de-France. En Nouvelle-Aquitaine ou encore en Occitanie, le soleil va largement dominer, pas de vent fort à signaler. Les températures au meilleur de la journée en ce lundi, prévoyez 24 à Amiens, 27 à Paris et à Nice, 28 à Besançon, 29 à Meaux, 31 degrés à Bourges, tout comme au Mans et à Lyon, 32 à Ajaccio, 33 à Toulouse, 34 à Bordeaux et jusqu'à 35 à Montpellier pour la maximale.
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1: Bonjour à tous, l'essentiel de l'actualité. Jean-Noël Barrot dénonce une frappe russe inacceptable contre un train en Ukraine près de la frontière polonaise. Le ministre français des Affaires étrangères estime que ces attaques cherchent à intimider les Européens et à désunir les soutiens de Kiev. Plusieurs drones russes avaient frappé la zone dimanche. Le gouvernement ouvre la concertation sur une possible désindexation des retraites. Sébastien Lecornu veut faire participer les retraités au redressement des finances publiques dans le budget 2027. Plusieurs pistes sont sur la table. La désindexation ou la sous-désindexation de certaines pensions, l'indexation différenciée ou la modification de l'abattement fiscal de 10%. Les premières aides aux agriculteurs touchés par la sécheresse doivent arriver dans quelques jours et avant le 1er octobre. Le gouvernement prévoit une enveloppe de 1,3 milliard d'euros. Elle ciblera notamment le maraîchage de plein champ, le fourrage pour l'élevage et les céréales de printemps. Objectif, éviter les faillites et relancer la production. Et puis en tennis, nouvelle désillusion pour Loïse Boisson. La Française de 23 ans a été éliminée du WTA 500 de Guadalajara, battue par la Hongroise Pena Udvardi. Depuis son retour fin avril, Loïse Boisson affiche 4 victoires pour 11 défaites.
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3: On a un ciel bien dégagé sur la majeure partie du pays. Cet après-midi, quelques nuages et averses sont prévus sur les Hauts-de-France. En Nouvelle-Aquitaine ou encore en Occitanie, le soleil va largement dominer, pas de vent fort à signaler. Les températures au meilleur de la journée en ce lundi, prévoyez 24 à Amiens, 27 à Paris et à Nice, 28 à Besançon, 29 à Meaux, 31 degrés à Bourges, tout comme au Mans et à Lyon. 32 à Ajaccio, 33 à Toulouse, 34 à Bordeaux et jusqu'à 35 à Montpellier pour la maximale.
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1: Bonjour à tous, l'essentiel de l'actualité, un mouvement commun des pêcheurs démarre en Méditerranée. En Occitanie, en PACA et en Corse, la profession proteste contre l'envolée du prix du carburant et des conditions de travail jugées de plus en plus difficiles. Un blocage est en cours à Port-Vendres et un rassemblement est prévu à 7. Une enquête pour violence volontaire vise un policier national à Carcassonne. Une vidéo le montre en train de jeter au sol un jeune sans-abri. C'était lors d'une intervention en juin. Le jeune homme est décédé 13 jours plus tard. À ce stade, le parquet précise qu'aucun lien n'est établi entre les faits filmés et son décès. Un nouveau pic de chaleur touche une grande partie de la France ce lundi. Les températures peuvent atteindre jusqu'à 36 degrés en Occitanie et en Nouvelle-Aquitaine. Attention, si vous avez acheté des lardons chez U ces derniers jours, un lot de la marque Primini est rappelé à cause de staphylocoque doré. Les barquettes de 200 grammes ont été vendues la semaine dernière partout en France, sauf dans le Grand Est. Vous pouvez jeter les produits ou les rapporter en magasin pour un remboursement. Et puis, Chris Rock repasse derrière la caméra après plus de 10 ans d'absence. L'humoriste américain signe Misty Green, une comédie dramatique sur Hollywood présentée en première mondiale au Festival de Toronto, où gastent notamment Rosalind Eliazar, Adam Driver et Anna Kendrick. Son dernier film comme réalisateur, Top 5, remonté à 2014.
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3: On a un ciel bien dégagé sur la majeure partie du pays. Cet après-midi, quelques nuages et averses sont prévus sur les Hauts-de-France. En Nouvelle-Aquitaine ou encore en Occitanie, le soleil va largement dominer, pas de vent fort à signaler. Les températures au meilleur de la journée en ce lundi, prévoyez 24 à Amiens, 27 à Paris et à Nice, 28 à Besançon, 29 à Meaux, 31 degrés à Bourges, tout comme au Mans et à Lyon, 32 à Ajaccio, 33 à Toulouse, 34 à Bordeaux et jusqu'à 35 à Montpellier pour la maximale.
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1: Bonjour à tous, l'essentiel de l'actualité, un mouvement commun des pêcheurs des mares en Méditerranée. En Occitanie, en PACA et en Corse, la profession proteste contre l'envolée du prix du carburant et des conditions de travail jugées de plus en plus difficiles. Un blocage est en cours à Port-Vendres et un rassemblement est prévu à 7. Une enquête pour violence volontaire vise un policier national à Carcassonne. Une vidéo le montre en train de jeter au sol un jeune sans-abri. C'était lors d'une intervention en juin. Le jeune homme est décédé 13 jours plus tard. À ce stade, le parquet précise qu'aucun lien n'est établi entre les faits filmés et son décès. Un nouveau pic de chaleur touche une grande partie de la France ce lundi. Les températures peuvent atteindre jusqu'à 36 degrés en Occitanie et en Nouvelle-Aquitaine. Attention, si vous avez acheté des lardons chez U ces derniers jours, un lot de la marque Primini est rappelé à cause de staphylocoque doré. Les barquettes de 200 grammes ont été vendues la semaine dernière partout en France, sauf dans le Grand Est. Vous pouvez jeter les produits ou les rapporter en magasin pour un remboursement. Et puis, Chris Rock repasse derrière la caméra après plus de 10 ans d'absence. L'humoriste américain signe Misty Green, une comédie dramatique sur Hollywood présentée en première mondiale au Festival de Toronto, où gassignent notamment Rosalie d'Eliazar, Adam Driver et Anna Kendrick. Son dernier film comme réalisateur top 5 remonté à 2014.
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3: Du soleil principalement sur toute la France entre le sud et le centre. Attention, on a quand même quelques nuages à prévoir en région parisienne demain et même un peu de pluie entre la Bretagne et la Normandie. On aura quelques nuages dans l'après-midi dans le Grand Est. Attention au vent, on a des rafales autour des 45 et 60 km/h sur toute la moitié ouest de l'Hexagone. Pour les températures, on restera en dessous des 30 degrés, voire même des 20 degrés entre la Normandie et la Bretagne le matin. L'après-midi, comptez 20 degrés à Brest, 25 à Biarritz, 26 à Marseille, 27 à Strasbourg et Perpignan, 30 degrés à Reims, 31 à Auxerre, Paris et Tours et 32 à Limoges.
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1: Bonjour à tous, l'essentiel de l'actualité, la Finlande rejoint la dissuasion nucléaire avancée proposée par la France. La décision finale sur l'arme nucléaire restera toutefois entre les mains du président français. Une enquête pour violence volontaire vise un policier national à Carcassonne. Une vidéo le montre en train de projeter au sol un jeune sans-abri lors d'une intervention en juin. Le jeune homme est décédé 13 jours plus tard. Le parquet précise qu'aucun lien n'est établi à ce stade entre cette intervention et son décès. Plusieurs mobilisations sont prévues demain. Les policiers réclament notamment des revalorisations salariales et de meilleures conditions de travail. Les salariés de l'énergie défendent leurs tarifs préférentiels sur le gaz et l'électricité. Et d'autres rassemblements sont aussi annoncés pour le climat et dans l'enseignement supérieur. 4 personnes ont été mises en examen après la violente agression d'une femme en Haute-Savoie. En mars, 2 hommes masqués l'auraient frappé et ligoté pour lui voler des biens et des crypto-actifs. 3 suspects ont été placés en détention provisoire. Enfin, Europa Park reste le meilleur parc d'attractions au monde. Le site allemand, situé près de la frontière française, a décroché ce titre samedi au Golden Ticket Award. Le parc accueille plus de 6 millions de visiteurs chaque année.
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3: Du soleil principalement sur toute la France entre le sud et le centre. Attention, on a quand même quelques nuages à prévoir en région parisienne demain et même un peu de pluie entre la Bretagne et la Normandie. On aura quelques nuages dans l'après-midi dans le Grand Est. Attention au vent, on a des rafales autour des 45 et 60 km/h sur toute la moitié ouest de l'Hexagone. Pour les températures, on restera en dessous des 30 degrés, voire même des 20 degrés entre la Normandie et la Bretagne le matin. L'après-midi, comptez 20 degrés à Brest, 25 à Biarritz, 26 à Marseille, 27 à Strasbourg et Perpignan, 30 degrés à Reims, 31 à Auxerre, Paris et Tours et 32 à Limoges.
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1: Bonsoir à tous, l'essentiel de l'actualité, le logement pèse de plus en plus lourd dans le budget des Français. En 2025, il a représenté 28% des dépenses des ménages, soit 621 milliards d'euros. Les loyers, les charges, l'énergie et l'entretien ont progressé de près de 2% sur un an et les loyers, eux, ont augmenté de près de 3%. 12 pays européens, dont la France, veulent renforcer la présence de l'Union européenne dans l'Arctique. Ils estiment que la Russie représente une menace durable pour la sécurité de la région. Réunis en Finlande, ils appellent l'Europe à jouer un rôle plus stratégique en complément de l'OTAN. Une journée de mobilisation est prévue demain partout en France. Plusieurs secteurs sont concernés avec des appels venant notamment de la police, de l'enseignement supérieur, de l'énergie et de la santé. Ils appellent à se mobiliser pour le budget, les salaires et leurs conditions de travail. Des associations se mobilisent aussi pour réclamer plus de moyens face au dérèglement climatique. Enfin, Tony Estanguet ne prendra pas les commandes des JO d'hiver 2030. Après la démission d'Edgar Gros-Piron, l'ancien patron de Paris 2024 affirme ne pas vouloir jouer les premiers rôles. Il souhaite laisser la place à une nouvelle équipe et reste toutefois disponible pour apporter son expérience et ses conseils.
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3: Du soleil principalement sur toute la France entre le sud et le centre. Attention, on a quand même quelques nuages à prévoir en région parisienne demain et même un peu de pluie entre la Bretagne et la Normandie. On aura quelques nuages dans l'après-midi dans le Grand Est. Attention au vent, on a des rafales autour des 45 et 60 km/h sur toute la moitié ouest de l'Hexagone. Pour les températures, on restera en dessous des 30 degrés, voire même des 20 degrés entre la Normandie et la Bretagne le matin. L'après-midi, comptez 20 degrés à Brest, 25 à Biarritz, 26 à Marseille, 27 à Strasbourg et Perpignan, 30 degrés à Reims, 31 à Auxerre, Paris et Tours et 32 à Limoges.
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1: Bonsoir à tous, l'essentiel de l'actualité, journée de mobilisation demain partout en France. Plusieurs secteurs sont concernés avec des appels venant notamment de la police, de l'enseignement supérieur, de l'énergie et de la santé. Des associations se mobilisent aussi pour réclamer plus de moyens face au dérèglement climatique. Un policier national visé par une enquête après une intervention filmée à Carcassonne. Sur la vidéo, il jette au sol un jeune sans-abri, décédé 13 jours plus tard. Le parquet écarte pour l'instant tout lien de causalité entre les faits et sa mort. L'IGPN de Marseille a été saisie. Le logement pèse de plus en plus lourd dans le budget des Français. En 2025, il a représenté 28% des dépenses des ménages, soit 621 milliards d'euros. Les loyers seuls, eux, ont augmenté de 2,9%. La Finlande rejoint la dissuasion nucléaire avancée proposée par la France. Elle devient le 10e pays européen à participer à cette initiative lancée par Emmanuel Macron. La décision finale sur l'arme nucléaire restera toutefois entre les mains du président français. Enfin, le groupe Oasis prépare son retour en France. Des affiches aperçues ce lundi dans le métro parisien annoncent deux concerts au Stade de France les 23 et 24 juillet 2027. Ces dates prolongeraient la tournée de retrouvailles des frères Gallagher.
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3: Du soleil principalement sur toute la France entre le sud et le centre. Attention, on a quand même quelques nuages à prévoir en région parisienne demain. Et même un peu de pluie entre la Bretagne et la Normandie. On aura quelques nuages dans l'après-midi dans le Grand Est. Attention au vent, on a des rafales autour des 45 et 60 km/h sur toute la moitié ouest de l'Hexagone. Pour les températures, on restera en dessous des 30 degrés, voire même des 20 degrés entre la Normandie et la Bretagne le matin. L'après-midi, comptez 20 degrés à Brest, 25 à Biarritz, 26 à Marseille, 27 à Strasbourg et Perpignan, 30 degrés à Reims, 31 à Auxerre, Paris et Tours et 32 à Limoges.
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5: Bonjour Philippe Catherine.
6: Bonjour.
5: Grande joie, très heureux de vous rencontrer sur Crooner Radio. Crooner, ça vous parle ?
6: Crooner, bien sûr. Je travaille avec la même personne qui s'appelle Alan Gag depuis longtemps. Mon impresario, hein, comme on dit chez les crooners, comme on disait. Et qui m'a toujours dit, Philippe, toi, t'es un crooner, et tu vas. Alors bon, j'ai toujours eu un peu pas de réticence, mais des doutes sur la question. Et, à vrai dire, comme je me pose pas de questions, j'y pense pas. Mais là, bon, pourquoi pas. Alors, le crooner, c'est quelqu'un qui, c'est-à-dire que moi, je me sens plus comme un chanteur pop, hein, c'est-à-dire avec un peu de distance par rapport au sujet. Le crooner est lui collé plutôt au sujet, c'est-à-dire qu'il est premier degré. Ce que j'apprécie aussi, j'en écoute beaucoup, hein, de Nat King Cole à Chet Baker, en passant pourquoi pas par Drake.
5: Vous avez raison, Chet Baker était un super chanteur d'amour, romantique. Et est-ce que vous connaissez cette anecdote de Gainsbourg qui est avec Brel? Ils discutent et Brel lui dit « Tant que tu n'auras pas compris ce que tu es, c'est-à-dire un crooner, ça n'avancera pas. » Et pour Gainsbourg, ça a été un bond en avant. Vous saviez cela ?
6: Non, je savais pas, non. C'est vrai que peut-être qu'il il s'est mis à moins chanter, de toute façon, Gainsbourg. Sa voix s'est abaissée.
5: Oui, c'est vrai.
6: Sur la gamme, Oui.
5: Et c'est amusant parce que là, vous nous parlez, vous baissez votre voix.
6: Oui.
5: Votre voix est plus grave. Et on vous connaît aussi comme ça, mais moins.
6: Oui.
5: Alors justement, puisqu'on est grave, sérieux, ou que nous le devenons, je voulais vous dire que j'ai été très ému de vous voir. Nous avons été très émus de vous voir dans un film essentiel, à mon sens, qui est Petite Solange. C'est nouveau pour vous, ce type de rôle.
6: Oui, sûrement. Je suis le papa de Petite Solange. Et je suis préoccupé par plein de choses, notamment une vie extra-conjugale, il faut bien le dire, un métier prenant, je suis passionné, etc. Donc je suis dans un registre peut-être un peu plus peut-être mystérieux, il y a un mystère sur ce personnage. J'arrive pas à le sonder moi-même.
5: En tout cas, le film est essentiel, et en tant que papa... je pense que vous en êtes d'accord sur la finalité, sur la. Il n'y a pas de morale dans ce film, mais il est essentiel pour les gens qui divorcent avec enfants.
6: Oui.
5: Qu'est-ce que vous en pensez ?
6: Bah, c'est toujours une déchirure qui se répare pas forcément. Donc évidemment, c'est un sujet énorme, mais qui a été très peu traité au cinéma. Hein. Il y a très peu de films du point de vue de l'enfant, en tout cas au cinéma, sur quelque chose où il n'y avait pas de grand drame, c'est-à-dire qu'on n'est pas dans l'inceste ou des choses comme ça, qui lui a été beaucoup plus traité au cinéma, dans une banalité, c'est-à-dire qu'aujourd'hui les gens qui divorcent, c'est devenu très très banal.
5: Absolument,
6: mais
5: c'est une routine.
6: Presque, ouais. Ouais, donc par contre le point de vue de l'enfant est souvent pas traité, hein, au cinéma.
5: Eh ben, on peut remercier aussi Jade Springer, qui joue la petite fille,
6: ouais.
5: La jeune fille.
6: Oui, c'est nos 20 ans de mariage, aujourd'hui.
7: C'est la grosse crise entre mes parents. Quand mon père a commencé à dormir dans le salon, il n'est plus jamais revenu à la chambre.
8: C'est juste pour quelques jours, hein, tu sais, Solange. Tu sais qu'il est interdit de pleurer comme ça quand on a 13 ans. La petite Solange.
9: Il y a le monde des enfants et le monde des adultes. J'espère que tu comprends la différence.
5: Est-ce qu'on peut dire que vous seriez un crooner anti-héros ?
6: Ça, je sais pas. C'est pas moi de le dire. Moi, je sais pas du tout. J'ai tendance à ne pas me qualifier.
5: On écoute et après on parle.
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5: Alors, Philippe Catherine, vous disiez c'est en anglais. On a entendu quand même un crooner a cappella, hein.
6: C'est une version. C'est-à-dire, j'ai fait un disque où il y a très peu de paroles, où il y a mes parents. Je suis avec mes parents sur la couverture du disque, et il y a très peu de paroles dans les chansons, donc j'ai fait une adaptation anglaise de ce disque.
5: Oui.
6: Hein, donc j'ai profité du fait qu'il y avait très peu de mots.
5: Mais on en a pris la substance parce qu'on s'est dit, tiens, là, Philippe est crooner.
6: Ah bah, écoutez.
5: A major. Ça, c'est l'univers catherinesque. Vous parliez de néo-pop, pop music, ça, c'est vous, ça. Et alors, vos parents, vous les aimez, apparemment. Ils sont souvent avec vous. On en reparlera toute cette semaine.
6: Oui.
5: Je pense, entre autres, à Je veux faire un film, qui est un monument pour nous, le clip.
6: Oui, c'est un trio avec, au fond, mes parents et moi.
5: Et ce sont vos vrais parents dans le clip.
6: Oui.
5: On en reparlera.
6: Oui.
5: On veut savoir quelle est leur attitude et à quel point ils jouent le jeu avec vous et à quel point ils sont entrés dans votre univers. Philippe Catherine, vous avez été nommé artiste de l'année par les Victoires, et quand vous êtes arrivé, je m'en souviens, c'était en 2020, d'abord bravo, vous êtes arrivé en disant on va dans le mur. Il y a un message social là derrière, c'est forcé.
11: Vous voyez pas qu'on va dans le mur?
5: Vous arrivez, vous dites, on va droit au mur.
6: Je me souviens plus de ce que j'ai raconté.
5: Oui. C'est un peu comme l'intervieweur de Crooner. Un jour après, on se souvient plus, mais c'était important. Ça avait une portée, ce que vous avez dit. Je voulais y revenir.
6: C'est pas loin de ce qui s'est passé, finalement.
5: En 2006, vous coupez le son et vous remettez le son avec Luxor. C'est un tube.
12: J'adore et je coupe le son. Et je remets le son.
5: Est-ce que vous avez eu l'impression que, comme Gainsbourg, vous savez, Gainsbourg, à une époque, il avait couché avec le diable, hein, il avait fait de la pop. Est-ce que vous avez eu cette impression-là?
6: Non, c'était pas... Je suis pas dans l'idée de retourner ma veste et qu'elle soit doublée de velours, de fourrure, ou je sais pas ce qu'il dit. Non, c'était juste la prolongation de mes expériences, hein, simplement.
5: Eh bien,
6: je suis pas du genre à refaire les mêmes chansons, le même disque. Donc je cherche, c'est au fond, comment on appelle ça en anglais, work in progress.
5: On a fait le choix à votre place toute cette semaine,
6: oui.
5: Mais vous étiez très pris par la promotion du film. Donc Petite Solange, on a choisi à votre place, on commence par Mon cœur balance. Ça vous va?
6: C'est très bien.
5: À demain.
6: À demain.

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1: L'essentiel de l'actualité, Kiev et Moscou auraient accepté de ne plus viser les installations énergétiques de l'adversaire. C'est ce qu'affirme Donald Trump ce lundi. Le président américain avait appelé dimanche l'Ukraine à cesser ses frappes contre les raffineries de diesel en Russie alors que les prix du carburant augmentent. Et face à la menace russe, la Finlande rejoint la dissuasion nucléaire avancée proposée par la France. Elle devient le 10e pays européen à participer à cette initiative lancée par Emmanuel Macron. La décision finale sur l'arme nucléaire restera entre les mains du président français. Journée de mobilisation ce mardi partout en France. Plusieurs secteurs sont concernés avec des appels venant notamment de la police, de l'enseignement supérieur, de l'énergie et de la santé. Ils appellent à se mobiliser pour le budget, les salaires et leurs conditions de travail. Des associations se mobilisent aussi pour demander plus de moyens face au dérèglement climatique. Enfin, Oasis annonce 2 concerts au Stade de France les 23 et 24 juillet 2027. Le groupe britannique repartira en tournée à partir du mois de mai en Europe et aux États-Unis. Les fans peuvent déjà s'inscrire sur le site officiel jusqu'au 17 septembre à 17h pour tenter d'accéder à la billetterie.
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3: Du soleil principalement sur toute la France entre le sud et le centre. Attention, on a quand même quelques nuages à prévoir en région parisienne demain et même un peu de pluie entre la Bretagne et la Normandie. On aura quelques nuages dans l'après-midi dans le Grand Est. Attention au vent, on a des rafales autour des 45 et 60 km/h sur toute la moitié ouest de l'Hexagone. Pour les températures, on restera en dessous des 30 degrés, voire même des 20 degrés entre la Normandie et la Bretagne le matin. L'après-midi, comptez 20 degrés à Brest, 25 à Biarritz, 26 à Marseille, 27 à Strasbourg et Perpignan, 30 degrés à Reims, 31 à Auxerre, Paris et Tours et 32 à Limoges.
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2: Bonjour à tous, aujourd'hui encore, quel bonheur, grâce à Crooner Radio, vous allez, madame, monsieur, être à la pointe des dernières tendances et grâce à votre serviteur, vous allez pouvoir impressionner vos ados, si vous en avez encore à la maison ou pas encore d'ailleurs, ou bien encore les jeunes collaborateurs à la vingtaine qui vous regardent, monsieur, avec un sourire narquois du haut de vos positions et de votre cinquantaine passée. Aujourd'hui, je suis heureux de vous parler d'une nouvelle tendance musicale, le match-up. À ne pas confondre avec le matcha, vous savez, ce thé moulu vert et japonais que l'on mélange dans l'eau. Non, le match-up, c'est une nouvelle pratique qui intéresse beaucoup Crooner, puisque dans la même chanson, on retrouve une chanson d'hier mélangée, match-upée, avec une chanson d'aujourd'hui et qui donc vient bien corroborer la devise de Crooner Radio, à savoir transposer dans l'avenir le meilleur du passé. Comment, madame? Qu'est-ce à dire? Eh bien, deux secondes, j'y arrive. Avec un exemple. Exemple, le jeune Rick Hale, H-A-L-E, écoutez son match-up de Fly Me to the Moon de Sinatra avec la chanson Lucky de Jason Mraz.

C'est charmant, non? Sur le clip de sa chaîne YouTube, c'est-à-dire la chaîne de Monsieur Rick Earl, eh bien, on le voit avec son petit chapeau et sa guitare dans un kiosque à musique avec une copine blonde. Ils chantent tous les deux le duo, le match-up de Sinatra avec Jason Mraz. Écoutez, c'est charmant.

0: Alors, sur le site de Monsieur Rick Earl, il est mentionné un crooner qui joue une belle guitare pour associer le passé et le présent avec de très astucieux match-up. La rencontre de mon répertoire favori crooner avec des succès actuels aux belles guitares. Tout cela enfin pour découvrir mes propres chansons. Autrement dit, le match-up pour devenir célèbre sur les plateformes de streaming et les réseaux sociaux, c'est très joliment fait, tout ça, très pro, très sympa. Alors, my dear Rick Earl, bravo monsieur, et vive la nouvelle garde d'artistes de Crooner Radio.
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1: L'essentiel de l'actualité, Kiev et Moscou auraient accepté de ne plus viser les installations énergétiques de l'adversaire. C'est ce qu'affirme Donald Trump ce lundi. Le président américain avait appelé dimanche l'Ukraine à cesser ses frappes contre les raffineries de diesel en Russie alors que les prix du carburant augmentent. Et face à la menace russe, la Finlande rejoint la dissuasion nucléaire avancée proposée par la France. Elle devient le 10e pays européen à participer à cette initiative lancée par Emmanuel Macron. La décision finale sur l'arme nucléaire restera entre les mains du président français. Journée de mobilisation ce mardi partout en France. Plusieurs secteurs sont concernés avec des appels venant notamment de la police, de l'enseignement supérieur, de l'énergie et de la santé. Ils appellent à se mobiliser pour le budget, les salaires et leurs conditions de travail. Des associations se mobilisent aussi pour demander plus de moyens face au dérèglement climatique. Enfin, Oasis annonce 2 concerts au Stade de France les 23 et 24 juillet 2027. Le groupe britannique repartira en tournée à partir du mois de mai en Europe et aux États-Unis. Les fans peuvent déjà s'inscrire sur le site officiel jusqu'au 17 septembre à 17h pour tenter d'accéder à la billetterie.
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3: Du soleil principalement sur toute la France entre le sud et le centre. Attention, on a quand même quelques nuages à prévoir en région parisienne demain et même un peu de pluie entre la Bretagne et la Normandie. On aura quelques nuages dans l'après-midi dans le Grand Est. Attention au vent, on a des rafales autour des 45 et 60 km/h sur toute la moitié ouest de l'Hexagone. Pour les températures, on restera en dessous des 30 degrés, voire même des 20 degrés entre la Normandie et la Bretagne le matin. L'après-midi, comptez 20 degrés à Brest, 25 à Biarritz, 26 à Marseille, 27 à Strasbourg et Perpignan, 30 degrés à Reims, 31 à Auxerre, Paris et Tours et 32 à Limoges.
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